0: Le refil à Bouitabicho.
1: Renard Jajoy, Renard Jabonat.
2: Comme ça, tout le monde est à Bichon.
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